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0: Vous venez d'écouter par Sarah Gelmich de l'album Sarah Gelmich la chanson Tennessee Love Song.
1: Dans la rubrique Porte d'artiste, voici
0: Sarah Gelmich.
2: Hello WRCF listeners, bonjour. It's your friend Sarah Gelmich from Nashville, Tennessee. I hope you have a great day and listen to all my songs on WRCF Radio.
0: Sarah est originaire de la petite ville forestière de Longview. Longview est une ville du comté de Cowlitz, dans l'état de Washington. Sarah Gale a été élevée en pleine nature, au milieu des arbres à feuilles persistantes et à proximité du fleuve Columbia. Elle a grandi au son de la musique country traditionnelle. La fratrie s'élève dans une culture musicale. Les membres de la famille pratiquent le piano, la guitare et ils chantent. Les parents soutiennent beaucoup la créativité et offrent à leurs quatre enfants des leçons de musique et de théâtre. De l'album Tennessee Love Songs, on écoute par Sarah Gale, Lucky Girl.

0: Sarah, dès son plus jeune âge, fait partie des chœurs de la paroisse locale et adolescente, elle va faire de la musique dans des groupes locaux entre rock et country music.
1: Sarah raconte.
0: Il y avait toujours de la musique dans notre maison, que ce soit à partir du tourne-disque ou bien par le fait qu'un enfant jouait d'un instrument. Nous avons grandi en écoutant beaucoup de musique country avec par exemple Hank Williams, Alabama, Ronnie Milsap, Johnny Cash, Skeeter Davis, Charlie Rich, Tom T. Hall, Johnny Horton, Dolly Parton, des trucs folkloriques comme John Denver.

Jim Croce et John Baez, et beaucoup de chansons des années 50-60 comme The Everly Brothers, Elvis, Chuck Berry et bien d'autres. Sarah décide d'aller habiter à Los Angeles pour étudier le théâtre, mais rapidement elle réalise que ce n'est que la musique country qui l'attire. Elle commence à jouer dans des groupes locaux, compose quelques chansons et travaille pour la société MAC Cosmetics. Sarah Gale a gravé son tissu musical dans la scène californienne avant de s'installer au Tennessee. Cette influence de la côte ouest ressemble à la démarche de deux interprètes emblématiques qui se font un nom dans cette région, à savoir Buck Owens et Dwight Yoakam.

Souhaitant faire carrière en tant qu'artiste, elle déménage en 2010 pour Nashville afin de tenter sa chance en tant qu'interprète, compositrice et songwriter. Dotée d'une voix forte, passionnée et expressive, Sarah impose son style sur Broadway Avenue et prend des rendez-vous dans Music Row. Music Row est un quartier abritant des labels discographiques, des stations de radio et studios d'enregistrement. Sarah perfectionne ses compétences en écriture. Son premier album, One Good Thing, sorti en août 2012, a été bien accueilli par les fans et la critique. C'est Andy Gibson, connu pour être le joueur de pedal steel et du dobro pour Hank Williams III, qui joue également sur cet album, l'a enregistré et produit dans son studio.

0: One Good Thing, qui comprenait une douzaine d'originaux écrits par Sarah, est sorti à la fin de l'été 2012. Sarah Gale explore les thèmes de l'amour, du chagrin d'amour, de la perte d'être cher, de la solitude, pour atteindre un équilibre parfait qui illustre vraiment son caractère. D'ailleurs, Sarah Gale Mitch a déclaré s'être inspirée d'expériences personnelles.
1: Il lui plaît raconter.
0: À l'époque, j'écoutais beaucoup de Glen Campbell, Carole King, Don Williams, Wise Edge, Merle Haggard, Johnny Lee, Dawes, Aretha Franklin, Tammy Wynette, Dwight Yoakam, trop nombreux pour en nommer plus, nous dit-elle. One Good Thing, cet album, son approche traditionnelle de la country music, lui a procuré des contrats d'interprète dans des lieux tels que Roberts Western World, sur Broadway Avenue à Nashville, ou encore Leila's, toujours sur Broadway Avenue à Nashville, ce qui lui a permis d'être reconnu sur la scène musicale nashvillienne. En mars 2015, Sarah Gale Mitch sort son deuxième album, Tennessee Love Song. De l'album Tennessee Love Songs, on écoute par Sarah Gale, Stormy Weather.

Avec cet album, la chanteuse a prouvé qu'elle était un acteur clé de la scène musicale de Nashville. Atteignant un nouveau niveau de musicalité, elle a écrit les 15 titres, elle a coproduit et auto-sorti l'album. Les compositions ont exposé son côté plus vulnérable avec des chansons comme Stormy Weather, mais ont tout de même livré des sons très honky-tonk avec des chansons telles que Watermelon et Root Beer.

0: Dans la rubrique Porte d'artiste, voici.
1: Sarah Gale-Mich. En 2015, Sarah entreprend une tournée européenne. Elle sera sur la scène du festival Country Rendez-vous de Craponne. Cette même année, Sarah figure dans l'émission de télévision Music of Nashville, produite par ABC, en interprétant la chanson What a Good Thing.
0: Sarah raconte.
1: C'était très excitant. Un soir, le réalisateur de la série m'a vu jouer au Roberts Western World, a acheté mon album One Good Thing, qu'il a aimé. Il m'a contacté pour qu'avec mon groupe The Mitch Boys, nous participions à une séquence. J'ai eu un plaisir fou à travailler avec l'équipe de Nashville.
2: It's time for the concert event you've all been waiting for. The stars of Nashville take the stage with superstar guest Weeba for an unforgettable night of music and exclusive behind-the-scenes magic. Nashville, on the record, starts now.
1: De la saison The Music of Nashville, on écoute par Sarah Gale Mitch and The Mitch Boys la chanson One Good Thing.

En 2015, c'est aussi l'année où Sarah reçoit le World Outlaw Female of the Year par l'Améripolitan Award, mis en œuvre par Del Watson. Elle est fréquemment programmée sur la station Outlaw Country de Sirius XM. La chanson Sound of a Heartbreak sera diffusée dans l'épisode 5 de Justified Series, Shot All to Hell. Justified, ou Justifié au Québec, est une série télévisée américaine contenant 78 épisodes de 42 minutes créés par Graham Yost.

par Sunny Sweeney, qui est la sœur de Sarah Gale, de l'album Heartbreakers Hall of Fame. On écoute Heartbreakers Hall of Fame ainsi que Lavender Blue, album sorti en 2006 sous le label Big Machine.

0: En 2020, Sarah est nominée pour l'Award Honky Tonk Female par le 7e Ameripolitan Music Award, cérémonie qui se déroulera le 24 février 2020 à Memphis, dans le Tennessee.
1: Au sujet de la création, Sarah raconte:
0: Mon processus varie généralement. Parfois, les paroles sont écrites d'abord, sur lesquelles je vais créer de la musique, ou vice-versa. Et d'autres fois, les paroles et la musique arrivent en même temps, d'une façon très spontanée. J'adore quand cela se produit. Parfois, je m'associe à d'autres artistes pour écrire et composer mes chansons. Je m'inspire de beaucoup de choses. Voyage, météo, saison, famille, amis, océan, coucher de soleil, chien, café fort, whisky. Mais c'est surtout le thème de l'amour qui est le principal support lié au bien et au mal. Par Paul Mark Coven, originaire de l'est du Texas, on écoute Lay Me Down, chanson de l'album Room 41, sorti en 2019.

0: Sarah écoute de la musique toute la journée. Pendant qu'elle écrivait Tennessee Love Song, elle écoutait beaucoup de Glen Campbell, Aretha Franklin, Nico Case, Sam Cooke, Bruce Springsteen, Tammy Wynette, Don Williams, Waylon Jennings, Mel Tillis, Mahalia Jackson, Merle Haggard, Roseanne Cash.
1: Sarah Gay le dit.
0: J'aime beaucoup de vieux trucs, mais toujours ravie de trouver un nouvel artiste génial qui va avec.
1: C'est ça ton intérêt, son.
0: La musique, les voyages, les chiens, les sushis. Elle collectionne les objets vintage et adore les tatouages.
1: Là, nous nous en sommes rendus compte.
0: Sarah a travaillé à Los Angeles pour la société MAC Cosmetics. Elle adore les maquillages dramatiques et audacieux, et particulièrement les rouges à lèvres rétro mat. Elle fait fréquemment des tournées avec ses Beach Boys à Austin, au Texas, chez son ami Dale Watson. La musique de Sarah est basée sur l'amour et tout ce que cela implique. J'espère juste que mes fans apprécieront mes chansons, dit-elle. Sarah Gail Mitch travaille actuellement sur un nouvel album qui devrait sortir en 2020.
1: Nous l'attendons avec impatience.
0: Et pour terminer l'émission, on écoute par Sarah Gail Mitch de l'album Tennessee Love Songs les chansons Stay Gold, Little Black Hole ainsi que Get It Over.

Voici votre émission, autour d'un album. Aujourd'hui, nous vous proposons de découvrir Dive Bar Beauty Queen, un album de Ashland Craft, qui est sorti en 2025. Écoutons le titre, Dive Bar Beauty Queen, une chanson qui dévoile le tempérament fougueux de Ashland et l'ambiance des bars. C'est un morceau entraînant, taillé pour la

Cette chanson, Ashland l'a écrite vers ses 18 ou 19 ans, à peu près. Elle se produisait à l'époque en Caroline du Sud, dans un bar miteux appelé Wendell's Dippin' Branch. Depuis, la vie a changé. Écoutons un deuxième titre de cet album, Yard Sale. Une chanson entraînante, coécrite avec deux bonnes amies de Aslands, Cassette Tindall et Lee Starr, qui est aussi l'une des productrices de l'album. Interprété avec Maestas et Ashley McBride.

Écoutons la chanson Kick Rocks Cowboy, qui s'impose rapidement comme un titre phare et un incontournable de ses concerts. Ashland Kraft confie que c'est actuellement la chanson qu'elle utilise pour clore ses spectacles.

0: écoutons le titre, Doesn't Have to Be That Way. Ashland raconte que dans cette chanson, elle y trouve ce qu'elle aime dans la musique. Elle est pleine de peps, elle a un petit côté âme, c'est de la country, et elle donne envie de danser. Cette chanson est un vrai bijou pour elle.
1: Yeah.

Terminons cette présentation avec un des moments forts de l'enregistrement en studio, à savoir l'intégration d'un solo de clarinette basse dans la chanson Hanging Up the Honky Tonk. Un choix audacieux suggéré par Jess Gromey, une des productrices. Cela s'est avéré payant. C'était tout simplement magique une fois le morceau terminé, a déclaré Ashland.

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2: Nous nous retrouvons pour découvrir dans la rubrique Autour d'un album, Middle of Nowhere par Kacey Musgraves, qui fait son grand retour avec son sixième album studio, une suite très attendue de Deeper Well, sortie en 2024 et acclamée par la critique. Kacey décrit l'album comme une exploration des transitions émotionnelles, mêlant des sonorités western à la clarté mélodique qui la caractérise. L'album compte des participations remarquables de Willie Nelson, Miranda Lambert et Billy Strings, qui contribuent tous à une expression profondément ancrée dans les racines texanes de Musgraves, où les traditions country et folk sont omniprésentes. Écoutons le titre éponyme après un bonjour de Kacey.
3: Hello France, I'm Kacey Musgraves. Hello to all the listeners of WRCF Radio. I'm happy to present my new album, Middle of Nowhere. Thank you for listening to my songs. See you soon.

Composé durant une période de réflexion suite à une rupture sentimentale, cet album révèle une Cassie Musgraves, explorant délibérément les grands espaces et les éléments traditionnels de l'Ouest américain, tout en s'interrogeant, comme toujours, avec sincérité sur l'expérience humaine. La pédale steel, l'accordéon et les rythmes du dancehall texan tissent une trame nostalgique qu'elle réinvente avec sa verve inimitable. Écoutons Dry Spell. La chanson est d'une drôlerie irrésistible et d'une grande autodérision. Le morceau brille par son esprit mordant, ses phrases percutantes et son mélange moderne de sonorités classiques.

Kacey Musgraves est une anticonformiste qui défie toutes les conventions, qui est pleine de rebondissements et qui fait ce qui lui plaît. Écoutons la chanson Coyote avec en invité Gregory Alan Isakoff. Ensuite, voici la présence de Willie Nelson sur la chanson Uncertain.

L'essentiel de cet album a été composé durant la plus longue période de solitude de ma vie, confie Musgraves. Et j'ai découvert, pour la première fois, à quel point il était incroyable d'être seul et d'exister dans un espace non défini par autrui. Voici Horse and Divorce avec comme invité Miranda Lambert.

Salut les Bluegrass Girls, salut les Bluegrass Boys, bienvenue sur WRCF pour un nouveau numéro de Bluegrass Rules, votre émission entièrement consacrée à la musique bluegrass, en compagnie de Christian, émission 41 de la saison 2025-2026, avec comme album découverte cette semaine, Love Songs, Torch and Bluegrass de Mike Mitchell, musicien canadien qui habite aujourd'hui à Floyd en Virginie. Multi-instrumentiste, son instrument de prédilection reste le fiddle. L'album est produit par Darin Aldridge, qui joue également de la guitare et chante les harmonies vocales, ainsi que son épouse Brooke. Tim Surrett est à la basse, Wayne Benson à la mandoline, et son épouse Christine Scott Benson, la banjoiste des Grascals, joue du banjo sur cet album. J'ai choisi trois titres pour illustrer cet album. Le premier que nous venons d'écouter en ouverture, Once Upon a Rhyme. Le groupe Red Camel Collective, qui accompagnait jusqu'en début d'année Junior Sisk, a décidé de reprendre sa liberté et de ne tourner que sous leur nom. Ils viennent de Walnut Cove en Caroline du Nord et sont composés de Heather Berry Mabe, guitare et chant, son mari Tony Mabe au banjo et au chant, Jonathan Dillon, mandoline et chant, Kurt Love à la basse. Après un premier album en fin d'année dernière, ils sortent le premier single de leur futur deuxième album, une reprise de Bob Dylan, Walk Out in the Rain.

Vous venez d'écouter le nouveau single de Red Camel Collective, Walk Out in the Rain, une reprise de Bob Dylan. Appalachian Smoke s'est formé en 2021. Les membres viennent de Géorgie, Tennessee et Caroline du Nord. Il s'appelle Michael Laws, il joue du banjo et il chante. Big J Taylor, mandoline et chant. Cooper Marona, guitare et chant. Ils ont sorti deux albums en 2022 et 2024. Leur nouveau single que vous allez écouter tout de suite, c'est Running from the Moon.

Vous êtes bien sur WRCF en compagnie de Christian pour Bluegrass Rules. Après Appalachian Smoke et leur nouveau single Running from the Moon, nous venons d'écouter le nouveau single de Olivia Joe, originaire de Stuart en Virginie. Elle a sorti deux albums bluegrass avant ses 12 ans. Elle est arrivée à Nashville à 16 ans et sorti un album country. Et elle s'est recentrée depuis quelques années vers le bluegrass. Son nouveau single s'appelle Oh Virginia. Elle y est accompagnée par Colton Baker et Barry Hutchins aux harmonies vocales, Jeff Partin à la basse, Andy Leftwich au fiddle et à la mandoline, Scott Vestal au banjo et Cody Kilby à la guitare. Les Grascals sont de retour avec un nouveau single. Le groupe formé à Nashville en 2004 pour accompagner Dolly Parton lors de sa période bluegrass. Les membres actuels sont Jamie Glenson, guitare et chant, Christine Scott Benson au banjo, Danny Roberts à la mandoline et au chant, Jamie Harper fiddle, Kyle Perkins à la basse et John Bryan au chant. Sur ce titre qui a été écrit et composé par Jamie Johnson, c'est également lui qui tient le lead vocal. Il s'appelle Memories I Ain't Missing.

Vous venez d'écouter le dernier single de The Grass Girls, Memories I Ain't Missing. The Kentucky Center for Traditional Music est un établissement qui enseigne la musique traditionnelle à Moorhead au Kentucky. Comme dans beaucoup de ces établissements, il y a régulièrement des groupes qui se forment entre professeurs et élèves. Ils viennent de sortir quelques singles, dont Fastest Rabbit Dog in Carter County, une reprise de Tom T. Hall. On y retrouve parmi les musiciens présents Raymond McLean, Tyler Mullins, Linda Jean Stuckel, Beau Lambert, Thomas Albert, Helen Kearney, Michelle Canning, Becky Alfrey et Nathan Kaiser. Écoutons tout de suite ce single.

0: C'était un mix d'élèves et de professeurs du Kentucky Center for Traditional Music de Morehead au Kentucky avec un de leurs nouveaux singles, Fastest Rabbit Dog in Carter County. Il est temps de retrouver pour la deuxième fois de l'émission Mike Mitchell avec Little Mountain Home, deuxième extrait de l'album découverte de la semaine, Love Songs, Talk and Bluegrass. Et juste après, l'instrumental de la semaine.
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Vous êtes toujours sur WRCF en compagnie de Christian pour Bluegrass Rules, votre émission entièrement consacrée à la musique bluegrass. Après Mike Mitchell et Little Mountain Home, deuxième extrait de Love Songs, Torch and Bluegrass, notre album découverte de la semaine, nous venons d'écouter le groupe Ezra avec l'instrumental de la semaine, Taxiway Toss Up, de leur nouvel album qui vient de paraître, Whippersnap. Les membres sont Jacob Joliffe à la mandoline, Max Allard au banjo, Jesse Jones à la guitare, Craig Butterfield à la basse et Jack Bjerken au piano. Écoutons maintenant quelques reprises en version bluegrass et on commence par une reprise de Woody Guthrie, Deporty par Mason V et Lucinda Williams. Mason V vient de Danbury en Caroline du Nord, guitariste, banjoiste, chanteur, membre de Old Crow Medicine Show de 2021 à 2024. Il a sorti durant sa carrière 6 albums solo et 2 avec le groupe. Ce nouveau single figurera sur son prochain album dont le titre est Sing It While You Can. Voici leur version d'un titre que j'aime beaucoup, cette reprise de Woody Guthrie, Deporty.

Deporty par Mason V et Lucinda Williams, chanson tirée d'une histoire vraie, un avion qui s'est écrasé en Californie avec des émigrants mexicains. Ce titre se trouvera sur le prochain album de Mason V, Sing It While You Can. Nicholas Edwards Williams vient de Chattanooga, Tennessee. Il joue de la guitare, du banjo et il chante. Voici un extrait de l'album de 2021, Folk Songs For All Time's Sake. Les autres musiciens qui jouaient avec lui sur cet album étaient Garrett Jones à la basse, Cody Ray à la lapsteel guitar et à la guitare, Michael Chambray au fiddle et David Farley à la pedal steel. Sur cet album, il reprend un titre popularisé par Creedence Clearwater Revival, Midnight Special, mais la version originale est de 1927 par Dave Pistol Pete Cottrell.

Vous êtes toujours sur WRCF en compagnie de Christian pour Bluegrass Rules. À l'instant, Molly Tuttle et Golden Highway avec leur version d'un titre de Jefferson Airplane White Rabbit du EP Into the Wild de 2024. Molly Tuttle et Golden Highway qui pour moi étaient le meilleur groupe de Bluegrass de ces dernières années avant que le groupe ne se sépare, chacun prenant des directions différentes. Les membres, outre Molly Tuttle à la guitare et au chant, étaient Dominic Leslie à la mandoline, Browin Keith Hines au fiddle, Kai Tuttle au banjo et Shelby Means à la basse. Shelby Means d'ailleurs qui sera en France cet été au festival de La Roche-sur-Foron. Ensemble, ils ont sorti 2 albums et 1 EP et j'ai eu la chance de les voir en 2024 à San Francisco et c'était un concert fantastique. Juste avant, il y avait Nicolas Edward Williams avec sa version de Midnight Special sur l'album Folk Songs for All Time's Sake de 2021. La semaine prochaine, l'album découverte sera le nouvel album de Troy Hensley, Can't Outrun the Blues. C'est son 9e depuis 2003. Il vient de Jonesboro, dans le Tennessee, guitariste-chanteur. Sur cet album, il est accompagné par Stuart Duncan, fiddle mandoline, Mark Rogers à la basse et John Halvey aux percussions. Vous aurez droit à 3 extraits de l'album la semaine prochaine. J'ai choisi pour aujourd'hui Up on Cripple Creek Band avec en guest The Nitty Gritty Dirt Band.

0: C'était Trey Hensley avec Up on Cricket Creek en compagnie de The Nitty Gritty Dirt Band qui figure parmi les invités sur cet album qui s'appelle Can't Utrun the Blues et qui sera notre album découverte la semaine prochaine. On retrouve pour la troisième et dernière fois Mike Mitchell avec I Take Virginia. Troisième extrait de notre album découverte de cette semaine, Love Songs, Talk and Bluegrass.
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Vous venez de passer une heure en compagnie de Christian sur WRCF à l'écoute de Bluegrass Rules, votre émission entièrement consacrée à la musique bluegrass. À l'instant, I Take Virginia par Mike Mitchell, troisième et dernier extrait de notre album découverte de la semaine, Love Songs, Torch and Bluegrass. Je vous retrouve la semaine prochaine pour l'émission 42 de la saison 2025-2026 de Bluegrass Rules sur WRCF. Bye bye.

0: Bien bonjour. Voilà, branchez le poste. Alors si vous êtes au boulot, bon alors à moins que vous soyez en pause, hein, bon d'accord, bon à la maison on fait ce qu'on veut, dans la voiture on fait ce qu'on veut, dans les transports en commun on fait ce qu'on veut, mais bon là si vous avez le patron qui vous pique en train d'écouter Coast to Coast en plein travail, à mon avis il va pas être d'accord. Bon, en attendant, moi je vous emmène d'abord de mon bus et on va faire un tour d'étoiles filantes. Eh ben oui, ça va nous changer un petit peu des moteurs diesel.
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0: Alors là, les enfants, Chris Jones, lui, il a une voix à faire de la radio. C'est comme Rob Hikes que je passe de temps en temps. On le met derrière un micro et on se laisse bercer. Vraiment, il a la voix qui va bien. C'est super. En plus, c'est un très bon chanteur et instrumentiste de mandoline et de guitare au niveau du bluegrass. Excellent artiste, Chris Jones. Et puis bien sûr, un petit peu avant, la K-Bear Country Nebraska Station qui nous passe de la bonne country, 24 sur 24. Comme ça, si vous avez une insomnie, je pense plutôt que ça va vous réveiller. Allez, on va faire un petit tour en étoile filante. Ah là là, qu'est-ce qui va encore nous faire le chauffeur du bus ? Bon, allez, je vais vous donner le truc. Bah, c'est le nom du salon qui est à Huntsville, en Utah.
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0: Et bien voilà, après l'ambiance western, quand on est dans un saloon, alors bon, les saloons, c'est vrai qu'à l'époque, il y en avait beaucoup, puisque c'était vraiment dédié pour les gens qui conduisaient du bétail, enfin des grands troupeaux là, vers le Kansas, là on pouvait embarquer les bêtes qui montaient dans des trains pour aller sur la côte est, pour être transformés en tout ce qu'on veut. C'est vrai que les cow-boys qui avaient suivi les troupeaux de bisons, j'allais dire, peut-être pas, mais les troupeaux de vaches ou de longhorns, eh bien, quand ils arrivaient dans les salons, c'était quand même pas triste. D'ailleurs, j'ai fait une émission là-dessus, sur l'histoire des salons. Bon, il y en existe encore certains qui sont vraiment très vieux. Et c'est le cas du Shooting Star Salon à Huntsville, Utah. Voilà. Alors, si vous allez dans l'Utah, eh bien, la ville principale, c'est Salt Lake City. Et bien sûr, n'hésitez pas à faire du tourisme dans le sud de l'Utah. Il y a des endroits qui sont absolument merveilleux, des parcs nationaux merveilleux qu'il ne faut absolument pas louper. En attendant, eh bien, nous, on va aller donc dans ce salon du Shooting Star, donc le salon de l'étoile filante. Voilà, vous donnez la petite explication qui va bien. Et bien maintenant, après ces petites histoires sur le western, eh bien je vous propose une nouveauté de chez Nouveauté, puisque j'ai reçu il y a quelques jours un mail de mes amis Mike et Amy Aiken du Mike et Amy Aiken Band, Just Our Price to Pay, et ben, il y avait le 20 primeur, ben, nous on a le Mike Aiken primeur. En attendant, je vous laisse découvrir cette nouvelle chanson, c'est du très très joli travail. C'était enregistré à Nashville il n'y a pas si longtemps que ça, il y a à peine 15 jours, 3 semaines.
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Eh bien, c'était le Nashville Sound avec Mike et Amy Aiken, Just Our Price to Pay. Vraiment, c'est enregistré il y a très peu de temps dans les studios de Nashville. Il y aura un clip qui va être disponible bientôt sur YouTube, donc vous pourrez voir la vidéo qui correspond à ce titre. C'est vraiment un excellent travail. Alors, petite information. Dans le bus de Coast to Coast, eh bien, nous, on est quand même des voyageurs devant Dieu et devant les hommes. On ne fait pas de politique, on ne fait rien du tout, on fait de la découverte des États-Unis. Maintenant, la chanson qu'a écrit Mike Aiken, eh bien, elle est un petit peu engagée, puisqu'il a à se plaindre de l'actualité de l'administration américaine. Et alors donc, ça n'empêche pas que la qualité de la musique, elle est bien, mais bon, il n'est pas d'accord avec certaines choses, alors il le fait savoir. Ben, les troubadours de l'époque, eh bien, ils amusaient les rois. Eh bien, nous, les troubadours modernes, eh bien, ils nous amusent aussi, ils ne nous amusent pas du tout. Enfin, ils font de la musique pour nous distraire, avec des textes, même si c'est vraiment pas drôle, tirés de l'actualité en ce moment. Bien, allez, retournons à Huntsville, en Utah. Alors, le Shooting Star Saloon, eh bien, il était ouvert en 1879. Alors, à l'époque, ça s'appelait le Hawken Hall. Alors, Hall, c'est le trou de Hawken, en l'honneur de son propriétaire, Hawken Olsen. Alors, Monsieur Olsen, eh bien, il est arrivé donc de Norvège. C'est un fils d'immigrant converti au mormonisme et qui s'était installé en Utah vers 1876 dans le cadre du rassemblement. Alors, il est devenu citoyen américain en 1902. Les premiers journaux de Huntsville regorgent de récits relatant comment Slippery Hawken avait une fois de plus été condamné à une amende pour vente d'alcool sans permis ou envoyé en prison pour les mêmes faits. Son épouse Maria Bingham tenait le saloon pendant que Hawken était en prison. Eh bien, il a démarré sous les chapeaux de roue, ce monsieur-là. Bien. Allez, on va continuer avec une belle artiste qui s'appelle Kelsey Kulick. Voilà, Neon Cowgirl, les filles cowboys en néon. Ben, il y a peut-être des lumières comme ça dans sa rue. C'est pour ça qu'elle a fait un titre, Neon Cowgirl, enregistré le 27/3/2025.

Eh bien, c'est vraiment bien, bien chouette. Je rappelle son nom, Kelsey Kulik. K-U-L-Y-K, bon, je pense que ça se prononce un peu comme ça, Neon Cowgirl. Alors moi, j'imagine bien être au volant d'une voiture aux États-Unis sur le Las Vegas Boulevard, là où il y a des néons de partout, là où il y a des écrans qui sont encore plus grands que ce qu'on peut voir partout. Eh bien, on met cette musique-là et vous ne serez absolument pas du tout dépaysé avec cette jolie chanson de Kelsey Kulik. Voilà. Bien, allez, on va continuer avec notre shooting star Salung. Alors pendant la prohibition dans les années 20, on consommait des boissons alcoolisées et on jouait aux cartes en cachette. Et une confiserie pour enfants était installée au dernier étage du salon. Bah tiens, ils ont des bonnes idées, hein. Alors cependant, Hocken, eh ben, le proprio, continuait d'être arrêté pour vente d'alcool sans permis. Ah voilà, bah écoutez, autant continuer. En 1929, il vendit sa propriété à un certain Ben Wood. Et en 1940, eh bien, Karl Stroke de Huntsville transféra le salon du sous-sol à l'étage. Elle rebaptisa Shooting Star. Alors, le salon, lui, il a connu plusieurs propriétaires et il est réputé pour sa carte composée de burgers et de hot dogs. Alors, on y trouve même un mélange de hot dog et de burger. Bon, tout est dans l'idée. Le Star Burger, voilà, ils ont baptisé ça comme ça. En attendant, eh bien, dans le Shooting Star, on trouve un bar complet de boissons diverses. Je ne vous ferai pas le détail de ce qu'on peut trouver. Enfin, il y en a pour tous les goûts, tout simplement. Allez, je vous propose de partir dans une ambiance un peu plus moderne, puisque le morceau était enregistré en 2000 avec un certain Max Stevens. Voilà, take a number, prenez un numéro. Ben oui, tirez un numéro, c'est comme ça vous serez plus vite servi.

0: Eh bien voilà, vous avez pris un numéro, vous avez été servi. Ah ben oui, on va prendre un numéro pour être servi rapidement, parce qu'au Shooting Star Salon, il y a du monde. Ah bon, je ne dis pas qu'on va mettre un tournomatique comme un rayon de fromage favori dans votre supermarché à côté de chez vous. Enfin bon, là, c'est un petit jeu de mots. En attendant, sur les planches du Shooting Star, eh bien, c'était Mac Stevens, Take a Number, enregistré en 2000, du vrai bon rockabilly, comme on sait le faire là-bas aux États-Unis. Enfin, quoi qu'en France, il y a des gens qui font des choses très sympas aussi, en Europe aussi et en Angleterre, bon, tous les endroits où on chante du rockabilly en version anglaise. Voilà. Alors revenons à notre Shooting Star. Alors à l'intérieur, le plafond est entièrement recouvert de billets de banque. Ben voilà. Alors la décoration, bon, c'est pas toujours terrible. Hein. Une tête de Saint Bernard empaillée est accrochée au mur. Oui, elle appartenait à Feu Buck, l'ancien détenteur du record du monde Guinness des Saint Bernard pour sa taille et son poids. Donc le chien s'appelait Buck. Alors, c'est un cadeau d'Ernie Schulz, qui tenait un bar à West Yellowstone. West Yellowstone, c'est une ville qui est juste à l'entrée du parc de Yellowstone, dans le Montana. Les tables étaient autrefois utilisées par des moines du monastère trappiste voisin. On peut également y trouver des objets anciens comme des caisses enregistreuses. Ah tiens, des caisses enregistreuses, ça vous rappelle un truc, ça? Ah oui, monsieur James Ritty. Ben, il a dû vendre certainement une de ces caisses enregistreuses, eh bien, au Shooting Star Salon.
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2: Coupez la corde, si vous pouvez. Non, je n'oserais pas, monsieur. Coupez-la, vous. Dick, mais dites donc, vous vous prenez pour qui?
3: Jacob McCandles.
2: Je vous croyais mort, monsieur McCandles.
3: Pas encore.
0: Eh bien non, Jacob McCandles, il est bien vivant, il est bien sur ses deux jambes, avec Duke, son chien, là, qui le défend sérieusement. C'est extrait du film Big Jake en 1971, avec l'excellentissime John Wayne, bien sûr. Bien, allez, on va partir dans le monde du bluegrass avec une très talentueuse dame qui s'appelle Donna Ulis. If I could have been the mandolin, eh bien, si j'avais cette mandoline, eh bien, elle nous ferait certainement de la bonne musique, comme elle a le talent pour réaliser ça.
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Eh bien, je vous avais promis du bon. C'est vrai que Donna Ulis, alors ça, c'est une grande artiste. Eh bien, si elle avait une mandoline, eh bien, qu'est-ce qu'elle ferait avec? Eh bien, elle nous ferait des morceaux enchanteurs, comme vient d'entendre à l'instant. Ça, c'est du bonheur de chez Bonheur.

Eh bien oui, Truck Stop Motel. Voilà, nous sommes à côté du Shooting Star Salon, voilà, à Huntsville, dans l'Utah. Eh bien, le bus va s'arrêter là pour aujourd'hui. La suite, ce sera pour la semaine prochaine, parce que j'ai encore des choses très très sympas, notamment comment ça se fait qu'il y a des billets au plafond. Eh bien, moi, j'ai la réponse. Mais là, il faudra écouter la semaine prochaine. Alors, mais je sais que vous êtes fidèles, alors ça super bien, quoi. 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Voilà. On va terminer avec Rod Piazza and the Almighty Flyers. Alors lui, c'est du très bon blues.

0: pour débuter le programme de la semaine, Terry Clark et Lenny Wilson. Pour Pitiful Me, le standard de Linda Ronstadt, repris ici en 2024 sur l'album Take Two pour Terry Clark. La musique américaine, la musique country de tradition à la radio, c'est ici et c'est maintenant. Bonjour ou bonsoir à toutes et à tous.
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Hilary et Stéphanie, Texas High Road et Honky Tonk About It. Direction le Canada, Calzé Calique, The Brave, nouveau titre.

Salut, ici Merle Marlowe Band. Voici notre toute nouvelle chanson, Let You Down, en duo avec Megan Lebel, dans le programme Fred's Country.

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1: Nous étions au Canada dans le dernier segment avec le maire Marlo Berns et Megan Lebel. Restons-y du côté de l'Alberta. Voici Chevy Bollier.

l'excellent Kevin Fowler, et là voici Gareth Talamantes, tout juste 19 ans, cowboy de rodéo, et She Left Me With A Song.

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1: Nous l'avions découvert en 2024 avec la chanson Yellow. Voici son nouveau titre, My Redneck of the Woods, Grace and May.

0: Right Where I Belong, Sam Platt en provenance du Wyoming, et le titre générique d'un nouvel album.
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0: Ils se sont rencontrés lors de la tournée de Braxton Keith en Australie il y a quelques semaines. Voici le duo Braxton Keith, Tyla Rodriguez, et le titre de Dolly Parton, Do I Ever Cross Your Mind?

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1: Il est originaire du Montana, Rob Wolf, Neon You, nouveau titre. Et puis là, du côté des souvenirs, en 1999, les Dixie Chicks, Thin Wagon.

0: Les Broxenden, My Maria, en 1996.
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0: La musique américaine, la musique country, comme chaque semaine sur cette fréquence. Spencer Etcher.

Walker Montgomery dans le programme Fred's Country. Et prenons la direction du Montana. Nicole Croteau et Roman Alexander. C'est nouveau, Last Night in

0: La musique country revient ici la semaine prochaine. Et pour nous dire au revoir, Julia Cole, Even on a Sunday. Belle semaine et surtout, portez-vous bien.
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3: Bonjour à toutes et tous. Voici notre rendez-vous autour d'un album.
4: Comme à son habitude ces dernières années, Willie Nelson a profité de sa participation au concert Luck Reunion pour annoncer un nouvel album. Il est sorti ce 29 mai, c'est son 79e album studio, intitulé Dream Chaser. Contrairement à nombre de ses albums récents, il ne s'agit pas d'un album hommage, mais d'un album composé de titres originaux, dont 6 coécrits par Willie. Buddy Cannon en sera une fois de plus le producteur. Après un bonjour de Willie, écoutons la chanson-titre de l'album.
5: Hello France, this is Willie Nelson and I'm pleased to present my new album, Dream Chaser. Check it out on WRCF Radio. I think you'll love it. Have a wonderful summer and see you soon on WRCF.
3: Dans le titre éponyme, Willie Nelson explique directement pourquoi il continue de sortir des albums, d'écrire des chansons et de donner des concerts. Il raconte comment les chansons lui viennent encore la nuit, plus vite que je ne pourrais les écrire.

Voici. I Can't Read Your Mind. C'est un titre que Nelson a écrit avec nul autre que Bob Dylan. Les deux artistes unissent leurs forces pour créer une chanson d'amour teintée d'ironie. Nelson y chantant son incapacité à deviner les pensées de sa partenaire.

Contrastons maintenant cette douce et innocente ode avec le titre suivant, Whiskey Wants Me Too. On découvre ici une facette totalement différente du chanteur country, dont les paroles évoquent le désir de boire seul sur une musique beaucoup plus entraînante. En seulement deux chansons, on perçoit toute l'étendue du talent de Willie Nelson, une qualité qui se retrouve tout au long de l'album.

0: Quand on a épuisé tous les éloges et les lauriers dus à une carrière qui approche le siècle, il ne reste plus que deux mots pour décrire Willy, grandeur et persévérance. Willy allait-il enfin prendre sa retraite ou ralentir la cadence avant son 93e anniversaire ce 29 avril? Mais bien sûr, il n'en est rien. Comme Willy l'a lui-même déclaré, il souhaite mourir sur scène, et il pourrait bien réaliser ce rêve un jour. Mais pour l'instant, il a d'autres ambitions.
1: Écoutons la chanson « Developing My Pictures », initialement enregistrée par George Jones.

Sa collaboration avec Buddy Cannon sur le titre « Wonder What I'm Gonna Do » est dépouillée, langoureuse, empreinte de mélancolie, adoucie par l'harmonica de Mickey Raphael.

Terminons avec la chanson Fly Away, écrite par Buddy Cannon et Bobby Whitlock. C'est une ballade dépouillée et touchante. Avez-vous réalisé que vous venez de passer presque une demi-heure en compagnie du grand Willy? Cela illuminera votre journée.

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1: Bonjour les passionnés de country music. Allons aujourd'hui à la rencontre de Ella Langley.
2: Hello France, this is Ella Langley and I'm happy to spend some time with the listeners of WRCF Radio. Thank you for listening to my latest album Dandelion, I think you'll like it. See you soon.
1: Après ce bonjour d'Ella, écoutons un de ses derniers succès. She's in Texas, qui lui a permis de devenir l'une des artistes les plus en vue de la musique country et une véritable star, même au-delà du genre.

Ella Langley, de son vrai nom, Elizabeth Camille Langley, est une américaine auteure-compositrice-interprète de musique country, née en 1999 à Hope Hull, Alabama. Issue d'une famille unie et passionnée de musique, elle a été influencée dès l'enfance par ses parents et ses grands-parents qui l'ont initiée à divers styles musicaux. Elle commence à chanter très jeune dans des églises et lors de réunions familiales. Frères et sœurs, réunis, chantaient à tue-tête dans le pick-up de leur père la chanson Mama Tree de Merle Haggard. On se fait un petit plaisir, écoutons Merle.

Ella Langley est devenue une des nouvelles stars montantes de la country music aux États-Unis. Les parents d'Ella sont Jason et Heather Langley. Elizabeth Camille est la deuxième d'une fratrie de quatre. Son frère aîné, Thomas, né en 1991, a presque 8 ans de plus qu'elle. Son frère cadette, Stuart, est né en 2001 et sa sœur cadette, Katie, en 2007. Ayant grandi dans une petite ville près de Montgomery, en Alabama, Ella a été élevée dans la foi et la musique, deux valeurs fondamentales. Très tôt, Ella a chanté dans des églises baptistes locales et lors de jam sessions informelles au sein de sa communauté. Elle aimait s'asseoir avec son grand-père au piano en chantant « Froggy went a-courting ». Après le décès de ce dernier, son père lui acheta une guitare. Elle avait 14 ans. On écoute un extrait de « Froggy went a-courting ».

En 2016, elle a donné sa première performance publique dans son lycée, la Hooper Academy, pour participer au spectacle de talent de l'école et elle a remporté deux championnats d'État avec l'équipe de danse de son lycée. Elle a construit sa carrière et les fans viennent écouter ses chansons sur les réseaux sociaux grâce à une série de singles. Ses chansons If You Have To 2021, Damn You 2022 et Country Boy's Dream Girl 2022 ont alimenté sa popularité. Écoutons If You Have To.

2023. Et là sortent un 8 titres chez Columbia Records, Sony Music Nashville, Excuse the Mess. Ce projet comprend 8 chansons originales qui témoignent de son talent unique. Écoutons Country Boy's Dream Girl.

0: Son premier album, Hungover, est sorti le 2 août 2024. Il comprend son hit numéro 1, You Look Like You Love Me, avec Riley Green. Incroyablement entraînant, mais présentant des choix stylistiques inhabituels et à l'ancienne, comme le chant parlé.
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la chanson « Closest to Heaven » de l'album « Hangover » est particulièrement émouvante. Elle l'a écrit pour ses grands-parents, et il a été inspiré par leur histoire d'amour.

La musique d'Ella Langley est aussi percutante qu'un whisky d'Alabama onctueux. Ses textes country authentiques et ses refrains entraînants s'écoutent sans effort, tandis que ses moments rock'n'roll énergiques pourraient bien vous emporter. Elle a fait ses débuts au Grand Ole Opry, et Spotify l'a désignée comme l'une des artistes country à suivre en 2023. Elle a continué à dominer la scène musicale avec des tubes comme Warrant for the Wind.

2022. Et là, l'anglais rejoint Randy Hooser en première partie de la tournée. Et le 28 octobre, elle sort le single promotionnel

19 mai 2023, elle publie son premier EP nommé Excuse the Mess. On écoute en acoustique le titre Don't We All.

De 2023 à 2024, elle a fait la première partie des artistes John Pardi et Riley Green. 2 août 2024. Le premier album studio complet de Ella Langley Ungover est sorti. Il a fait ses débuts à la 77e place de Billboard 2.0 et à la 11e place de Billboard Top Country Albums. Voici la chanson People Change et ensuite Closest to Heaven.

Le 27 janvier 2026, Ella Langley a officiellement annoncé son deuxième album, Dandelion, sorti le 10 avril 2026. Le morceau titre de l'album, Be Her et Loving Life Again, ont été publiés en promotion pour l'album.

0: La grande gagnante des 61e ACM Awards 2026 a été Ella Langley. Elle reçoit Female Artist of the Year, Song of the Year, Single of the Year, Artist, Songwriter of the Year, Music Event of the Year avec Riley Green.
1: Last one.

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1: Aujourd'hui, beaucoup de médias américains présentent Ella Langley comme la nouvelle grande rebelle country, une artiste plus brute et émotionnelle, moins fabriquée que certaines stars pop country. Pour terminer cette émission, écoutons de l'album Dandelion la chanson « It wasn't God who made Honky ».

0: Salut les country girls, salut les country boys, bienvenue sur WRCF pour l'émission numéro 41 de la saison 2025-2026 de Sur la route de Nashville en compagnie de Christian, avec cette semaine comme album découverte, Lone Star, le deuxième album de Austin Michael, né en 2003 à Van Alstyne au Texas. En 2019, il a participé à American Idol, sorti un premier album autoproduit en 2020, avant cet album pour un label majeur. Nous allons écouter trois extraits de Lone Star au cours de l'émission. Le premier en ouverture, c'était Why Not Whiskey. Alyssa Bonagura est née le 1er avril 1988 à Franklin, Tennessee, chanteuse, songwriter, multi-instrumentiste. Elle évolue entre la country, la pop, le folk et l'americana. Elle est la fille de Michael Bonagura et Kathy Bailey, membres fondateurs du groupe country Bailey and the Boys, qui ont eu leur moment de gloire à la fin des années 80 et début des années 90. À l'âge de 10 ans, elle a même enregistré un duo avec Kenny Rogers. Entre 2015 et 2021, elle a formé avec Ruby Stewart le duo The Sisterhood Band. Ensemble, elles ont sorti deux EP. Elle vient de sortir son cinquième album solo, America's Backroads, dont voici un extrait, Closing In From Miles Away.
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Vous venez d'écouter Alissa Bonagura avec Closing In From Miles Away de son nouvel album qui vient de paraître, America's Backroads. David Serbi est originaire de North Hollywood, de la région de Los Angeles. Il est considéré comme l'une des figures majeures de la scène alternative country et honky-tonk du sud de la Californie. En 2005, il quitte son travail de scénariste à Hollywood pour se consacrer pleinement à la musique. Il vient de sortir son 7e album, le premier était sorti en 2006. Le nouveau s'appelle Broken Heart in a Honky Tonk. Et l'extrait que vous allez écouter tout de suite, Don't Stay Fixed.

0: Vous êtes bien sur WRCF en compagnie de Christian pour Sur la route de Nashville. Molly Mavens, que nous venons d'écouter, est une artiste née entièrement de l'intelligence artificielle. Les producteurs qui l'ont créée sont même allés jusqu'à faire des clips vidéo totalement réalistes. Strong Southern Woman, que nous venons d'écouter, est la chanson-titre de l'album qui vient de paraître. Jusqu'avant, nous avons écouté Don't Stay Fixed par David Serby de son nouvel album Broken Heart in a Honky Tonk. Joshua Ray Walker est un songwriter, chanteur, musicien, originaire de la région de Dallas au Texas, né le 10 février 1991. Il y a quelques années, il a dû être opéré d'un cancer du côlon et il y a quelques semaines, il a annoncé être guéri. Sa musique, c'est un mélange de country traditionnel, de honky-tonk, d'americana et de folk. Son sixième album qui vient de paraître, il a sûrement choisi le titre par rapport au fait d'être guéri de sa maladie. Ain't Dead Yet, pas encore mort. Et le titre que vous allez écouter dans quelques instants, c'est Texas Sauber.
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0: C'était Joshua Ray Walker avec un extrait de son sixième album qui vient de paraître, Ain't Dead Yet, Texas Sauber. The Red Clay Strays est le groupe de country le plus en vue de ces deux dernières années. Ils viennent de Mobile, Alabama, composé de Brendan Coleman, guitare et chant, Drew Nix, guitare, harmonica et chant, Zach Richel à la lead guitare, Andrew Bishop à la basse, John Hall à la batterie, et depuis 2024, Sevans Anderson les a rejoints au clavier. Le groupe a tout d'abord sorti deux EP et un album live, avant d'entrer enfin en studio et de sortir trois autres albums. En 2025, ils ont reçu deux awards, le ACM de nouveau duo ou groupe de l'année et celui de groupe de l'année pour la CME. Il y a quelques semaines, ils ont reçu un nouveau ACM Award, celui de meilleur groupe country de l'année. Ils viennent en même temps de sortir leur nouvel album, Grateful, dont voici un extrait, Down South.
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0: Vous êtes toujours sur WRCF en compagnie de Christian pour Sur la route de Nashville. À l'instant, Moving On par Roskin Michael, deuxième extrait de l'album découverte de la semaine. Son deuxième album, mais le premier pour un label majeur, Long Star. Juste avant, Thank You Later, le nouveau single de la chanteuse texane Presley Phillips. Écoutons maintenant quelques titres plus anciens et on commence avec Lori Morgan qui en 1992 sortait l'album Watch Me. Pour moi, c'est son meilleur album, notamment grâce au titre que nous allons écouter tout de suite, que j'ai beaucoup écouté à l'époque grâce au clip qui passait régulièrement sur CMT, Half Enough.
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0: Alfie Neuf par Laurie Morgan de l'album de 1992 Watch Me. Le 3 juillet prochain, Aaron Tippin fêtera son 67e anniversaire. Je vous propose d'écouter un extrait de son premier album de 1991, You've Got to Stand for Something. Le titre que j'ai choisi, c'est Many, Many, Many Beers Ago.
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Vous êtes toujours en compagnie de Christian sur WRCF pour Sur la route de la Juile. À l'instant, Dinah Carter avec un extrait de l'album de 1996 Did I Shave My Legs For This? If This Is Love, c'est ma chanson préférée de cet album. Juste avant, Aaron Tippin avec Many Many Many Beers Ago de son premier album de 1991 You've Got To Stand For Something. Ma chanteuse australienne préférée s'appelle Casey Chambers. Elle vient de Mount Gambier en Australie. Comme moi, c'est une grande fan d'Amy Lawrence. Elle a repris d'ailleurs plusieurs titres sur ses albums, notamment celui que nous allons écouter tout de suite, Return of the Grievous Angel, qu'Amy Lawrence avait enregistré en compagnie de Graham Parsons et qu'elle continue de chanter régulièrement sur scène. Cet extrait de l'album Storybook de 2011.

0: Return of the Grievous Angel, version Kessie Chambers de l'album Storybook de 2011. En 2000, grâce à mon ami Tim Schumacher, qui était songwriter à Nashville, j'ai fait la connaissance de Jesse et Noah, les fils de David et les neveux de Howard Bellamy, des Bellamy Brothers. Ils viennent de sortir leur quatrième album, The Sunshine Shop. C'est pour moi le deuxième meilleur album de 2026, juste derrière celui de Braxton Keys. Nous en écouterons 3 voire 4 titres la semaine prochaine. Je n'ai pas encore décidé exactement, mais en voici déjà un premier pour aujourd'hui. Too much.
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C'était Glacy and Noah avec Too Much, extrait de leur quatrième album qui vient de paraître et qui sera notre album découverte la semaine prochaine, The Sunshine Shop. On va terminer l'émission en compagnie de Austin Michael et du troisième et dernier extrait de Lone Star, son nouvel album qui était notre album découverte de la semaine. Voici le troisième titre que j'ai choisi, Running Outta Road.

Vous venez de passer une heure en compagnie de Christian sur WRCF à l'écoute de Sur la route de la Juille. À l'instant, Running Outer Road était le troisième et dernier extrait de Lone Star, notre album découverte de la semaine. Le deuxième de Austin Michael, mais le premier pour un label majeur. Je vous retrouve la semaine prochaine pour l'émission 42 de la saison 2025-2026 de Sur la route de la Juille sur WRCF. Bye bye!

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Alex Miller vient d'ouvrir le BCC Radio Show avec le premier titre de son tout nouvel album More Country Than You, sorti le 10 avril. C'était Too Much Fun, une belle reprise pleine d'énergie de Daryl Singletary. Pour la petite histoire, Alex a choisi ce titre en hommage à son grand-père, dont c'était la chanson favorite. On enchaîne avec le style honky-tonk du Texan David Lewis. Artiste indépendant, David est originaire de Belleville, une petite ville située quelque part entre San Antonio et Houston. Sa passion, remettre la country authentique au goût du jour. David Lewis, Fruit Board Full of Roses.

On vient d'écouter Aidan Kaufman avec Call It Country, un titre écrit pour tous ceux qui pensent que la country a perdu son âme. Originaire de Knoxville dans le Tennessee, Aidan a un parcours atypique. Ancien joueur de baseball universitaire, il a décidé de troquer ses gants pour une guitare alors qu'il était encore étudiant à la Cumberland University. Il a fait ses armes sur la scène locale avant de sortir son premier single en 2018, s'imposant rapidement grâce à sa voix puissante et son style sans compromis. Aujourd'hui, il s'impose à la radio et on le retrouve régulièrement au sommet des charts country. Le voici une fois de plus avec la chanson titre de son nouvel EP qui vient de paraître, Goner, Aidan Kaufman.

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4: Miran 2026, c'est la country américaine dans toute sa puissance. New Miran Country and Rock Festival 2026, préparez-vous.
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4: Le deuxième New Miran Country and Rock Festival 2026 aura lieu du 10 au 14 juillet à Miran dans le Gers. Parmi les têtes d'affiche, Ricochet, les figures de proue de la New Country américaine des années 90. Le groupe s'est imposé sur la scène US avec des succès numéro 1 dans les charts country, un album certifié disque d'or, récompensé et nommé à plusieurs reprises aux ACM et CMA Awards. Après son intronisation à l'Oklahoma Music Hall of Fame, Ricochet, légende de la country américaine, fera vibrer Miran en juillet 2026. On écoute Blink of an Eye, Ricochet dans les news de Nashville.

Debout sur la scène du deuxième New Mirand Country et Rock Festival 2026, George Ducasse est une figure essentielle de la country des années 90. Chanteur et auteur-compositeur respecté, il incarne une country music à l'écriture soignée, mêlant tradition et honky-tonk, dans un esprit vintage et authentique. George Ducasse s'inscrit dans une country traditionnelle des années 90, héritée d'Alan Jackson et Clint Black, portée par une sensibilité mélodique élégante, parfois proche de la pop country émotionnelle à la Roy Orbison. On écoute Crying Time, George Ducasse dans les News de Nashville.

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0: Au programme, les Américains de Ricochet, de la pure New Country des 90s.
2: Ricochet.
3: Hey, hey, what do I know?
2: Ricochet.
0: Star américaine George Lucas, songwriter multiplatine et nommé aux Grammy Awards, il a signé des hits pour les plus grands noms de la country.
2: George Lucas.

0: provenance du Texas. 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
9: Les Bootleggers feront trembler la grande scène du festival de Mirande cet été. 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On se quitte avec le titre For You Vietnam Vets. Les Bootleggers dans les News de Nashville.

sortir son nouvel album, le très attendu Can't Outrun the Blues, sorti le 6 mars 2026 chez Pinecastle Records. Guitariste exceptionnel et double lauréat du trophée IBMA de guitariste de l'année, Trey nous montre ici tout son talent. Il est ultra rapide, précis et plein de feeling, autrement dit un véritable virtuose du flat picking. On l'écoute avec une belle reprise de Up on the Cripple Creek, un classique du groupe The Band qui date de 1969, revisité en compagnie des légendes de Nitty Gritty Dirt Band. L'album réunit également d'autres grands noms comme Molly Tuttle, Steve Wariner et Vince Gill. Le nouveau Trey Ensley.

On va rester dans le pur son roots avec The Garmento and the Iron Mules, le groupe de l'Idaho qui vient de sortir son nouvel album River of No Return, un disque brut et authentique que vous avez pu découvrir dans les news de Nashville, présenté par Allison. En 1977, Doug avait 16 ans et il a assisté à un concert mémorable, celui de Waylon Jennings. Un choc pour lui qui ne l'a jamais quitté. Aujourd'hui, il transmet cette flamme à son fils, Doug Garmento Jr., que l'on retrouve à la guitare. Ici, pas de synthé, pas de pop, juste de la pédale steel et l'esprit outlaw pur jeu. River of No Return part d'une rivière que l'on ne peut pas remonter. Une belle métaphore sur les regrets et les chemins sans retour. Ambiance, voyage garanti. Doug Garmento and the Iron Mules.

Charlie Crockett vient de sortir son tout nouvel album Age of the Ram, un disque de 20 titres coproduits avec Shooter Jennings, le fils de l'illustre Wallon Jennings, qui vient clore cette ambitieuse trilogie commencée en 2025. Voici Crazy Woman Ridge, un morceau personnel et très cinématographique, inspiré d'un lieu réel au Texas. Du son Outlaw Country pur jus, Charlie Crockett.

0: À l'instant, c'était Wes Bellis avec le titre Look That Way. Vous avez certainement reconnu cette voix rocailleuse, c'est bien sûr l'ancien leader et chanteur charismatique des Steelwoods. Il trace désormais sa route en solo avec ce projet très personnel, imprégné d'influences gospel, qui annonce son album On My Way Home, à paraître le 24 juillet prochain. On enchaîne avec l'un des artistes les plus productifs de la scène indépendante, Colby Acuff. Toujours fidèle à son style outlaw authentique, il nous livre le premier extrait de son 7e album studio, Handmade Horsepower, attendu pour le 2 juin prochain. Colby Acuff, Long Way From The Bottom.
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l'instant, c'était le retour en force du duo Thompson Square avec le titre « Lay It On Me », une chanson festive, typiquement sudiste et marécageuse. On va terminer en beauté avec la reine des rednecks qui reprend son trône. Gretchen Wilson ressort les guitares pour un clin d'œil à son tube légendaire Redneck Woman. 22 ans plus tard, elle n'a rien perdu de son énergie. Rappelant que le redneck, c'est ce bouseux américain, fier de ses racines, qui préfère son vieux pick-up au luxe et qui vous dit ce qu'il pense droit dans les yeux. Gretchen Wilson, Redneck Shit. Allez, je vous dis à très bientôt pour une nouvelle émission Big Cactus Country Radio Show. Bye bye. Bye bye.

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Salut les Bluegrass Girls, salut les Bluegrass Boys, bienvenue sur WRCF pour un nouveau numéro de Bluegrass Rules, votre émission entièrement consacrée à la musique bluegrass, en compagnie de Christian, émission 41 de la saison 2025-2026, avec comme album découverte cette semaine, Love Songs, Torch and Bluegrass de Mike Mitchell, musicien canadien qui habite aujourd'hui à Floyd en Virginie. Multi-instrumentiste, son instrument de prédilection reste le fiddle. L'album est produit par Darin Aldridge, qui joue également de la guitare et chante les harmonies vocales, ainsi que son épouse Brooke. Tim Surrett est à la basse, Wayne Benson à la mandoline, et son épouse Christine Scott Benson, la banjoiste des Grascals, joue du banjo sur cet album. J'ai choisi trois titres pour illustrer cet album. Le premier que nous venons d'écouter en ouverture, Once Upon a Rhyme. Le groupe Red Camel Collective, qui accompagnait jusqu'en début d'année Junior Sisk, a décidé de reprendre sa liberté et de ne tourner que sous leur nom. Ils viennent de Walnut Cove en Caroline du Nord et sont composés de Heather Berry Mabe, guitare et chant, son mari Tony Mabe au banjo et au chant, Jonathan Dillon, mandoline et chant, Kurt Love à la basse. Après un premier album en fin d'année dernière, ils sortent le premier single de leur futur deuxième album, une reprise de Bob Dylan, Walk Out in the Rain.

Vous venez d'écouter le nouveau single de Red Camel Collective, Walk Out in the Rain, une reprise de Bob Dylan. Appalachian Smoke s'est formé en 2021. Les membres viennent de Géorgie, Tennessee et Caroline du Nord. Il s'appelle Michael Laws, il joue du banjo et il chante. Big J Taylor, mandoline et chant. Cooper Marona, guitare et chant. Ils ont sorti deux albums en 2022 et 2024. Leur nouveau single que vous allez écouter tout de suite, c'est Running from the Moon.

Vous êtes bien sur WRCF en compagnie de Christian pour Bluegrass Rules. Après Appalachian Smoke et leur nouveau single Running from the Moon, nous venons d'écouter le nouveau single de Olivia Jo, originaire de Stuart en Virginie. Elle a sorti deux albums Bluegrass avant ses 12 ans. Elle est arrivée à Nashville à 16 ans et sortit un album Country. Et elle s'est recentrée depuis quelques années vers le Bluegrass. Son nouveau single s'appelle Oh Virginia. Elle y est accompagnée par Colton Baker et Barry Hutchins aux harmonies vocales, Jeff Partin à la basse, Andy Leftwich au fiddle et à la mandoline, Scott Vestal au banjo et Cody Kilby à la guitare. Les Grascals sont de retour avec un nouveau single. Le groupe formé à Nashville en 2004 pour accompagner Dolly Parton lors de sa période bluegrass. Les membres actuels sont Jamie Glenson, guitare et chant, Christine Scott Benson au banjo, Danny Roberts à la mandoline et au chant, Jamie Harper fiddle, Kyle Perkins à la basse et John Bryan au chant. Sur ce titre qui a été écrit et composé par Jamie Glenson, c'est également lui qui tient le lead vocal. Il s'appelle Memories I Ain't Missing.

Vous venez d'écouter le dernier single de The Grass Girls, Memories I Ain't Missing. The Kentucky Center for Traditional Music est un établissement qui enseigne la musique traditionnelle à Moorhead au Kentucky. Comme dans beaucoup de ces établissements, il y a régulièrement des groupes qui se forment entre professeurs et élèves. Ils viennent de sortir quelques singles, dont Fastest Rabbit Dog in Carter County, une reprise de Tom T. Hall. On y retrouve parmi les musiciens présents Raymond McLean, Tyler Mullins, Linda Jean Stuckel, Beau Lambert, Thomas Albert, Helen Kearney, Michelle Canning, Becky Alfrey et Nathan Kaiser. Écoutons tout de suite ce single.

0: C'était un mix d'élèves et de professeurs du Kentucky Center for Traditional Music de Morehead au Kentucky avec un de leurs nouveaux singles, Fastest Rabbit Dog in Carter County. Il est temps de retrouver pour la deuxième fois de l'émission Mike Mitchell avec Little Mountain Home, deuxième extrait de l'album découverte de la semaine, Love Songs, Talk and Bluegrass. Et juste après, l'instrumental de la semaine.
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Vous êtes toujours sur WRCF en compagnie de Christian pour Bluegrass Rules, votre émission entièrement consacrée à la musique bluegrass. Après Mike Mitchell et Little Mountain Home, deuxième extrait de Love Songs, Torch and Bluegrass, notre album découverte de la semaine, nous venons d'écouter le groupe Ezra avec l'instrumental de la semaine, Taxiway Toss Up, de leur nouvel album qui vient de paraître, Whippersnap. Les membres sont Jacob Joliffe à la mandoline, Max Allard au banjo, Jesse Jones à la guitare, Craig Butterfield à la basse et Jack Bjerken au piano. Écoutons maintenant quelques reprises en version bluegrass et on commence par une reprise de Woody Guthrie, Deportee par Mason V et Lucinda Williams. Mason V vient de Danbury en Caroline du Nord, guitariste, banjoiste, chanteur, membre de Old Crow Medicine Show de 2021 à 2024. Il a sorti durant sa carrière 6 albums solo et 2 avec le groupe. Ce nouveau single figurera sur son prochain album dont le titre est Sing It While You Can. Voici leur version d'un titre que j'aime beaucoup, cette reprise de Woody Guthrie, Deportee.

Deportee par Mason V et Lucinda Williams, chanson tirée d'une histoire vraie, un avion qui s'est écrasé en Californie avec des émigrants mexicains. Ce titre se trouvera sur le prochain album de Mason V, Sing It While You Can. Nicholas Edwards Williams vient de Chattanooga, Tennessee. Il joue de la guitare, du banjo et il chante. Voici un extrait de l'album de 2021, Folk Songs for All Time's Sake. Les autres musiciens qui jouaient avec lui sur cet album étaient Garrett Jones à la basse, Cody Ray à la lapsteel guitar et à la guitare, Michael Chambray au fiddle et David Farley à la pedal steel. Sur cet album, il reprend un titre popularisé par Creedence Clearwater Revival, Midnight Special, mais la version originale est de 1927 par Dave Pistol Pete Cottrell.

Vous êtes toujours sur WRCF en compagnie de Christian pour Bluegrass Rules. À l'instant, Molly Tuttle et Golden Highway avec leur version d'un titre de Jefferson Airplane White Rabbit du EP Into the Wild de 2024. Molly Tuttle et Golden Highway qui pour moi étaient le meilleur groupe de Bluegrass de ces dernières années avant que le groupe ne se sépare, chacun prenant des directions différentes. Les membres, outre Molly Tuttle à la guitare et au chant, étaient Dominic Leslie à la mandoline, Browin Keith Hines au fiddle, Kai Tuttle au banjo et Shelby Means à la basse. Shelby Means d'ailleurs qui sera en France cet été au festival de La Roche-sur-Foron. Ensemble, ils ont sorti 2 albums et 1 EP et j'ai eu la chance de les voir en 2024 à San Francisco et c'était un concert fantastique. Juste avant, il y avait Nicolas Edward Williams avec sa version de Midnight Special sur l'album Folk Songs for All Time's Sake de 2021. La semaine prochaine, l'album découverte sera le nouvel album de Troy Hensley, Can't Outrun the Blues. C'est son 9e depuis 2003. Il vient de Jonesboro, dans le Tennessee, guitariste-chanteur. Sur cet album, il est accompagné par Stuart Duncan, fiddle mandoline, Mark Rogers à la basse et John Halvey aux percussions. Vous aurez droit à 3 extraits de l'album la semaine prochaine. J'ai choisi pour aujourd'hui Up on Cripple Creek Band avec en guest The Nitty Gritty Dirt Band.

0: C'était Trey Hensley avec Up on Cricket Creek en compagnie de The Nitty Gritty Dirt Band qui figure parmi les invités sur cet album qui s'appelle Can't Utter the Blues et qui sera notre album découverte la semaine prochaine. On retrouve pour la troisième et dernière fois Mike Mitchell avec I Take Virginia. Troisième extrait de notre album découverte de cette semaine, Love Songs, Talk and Bluegrass.
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Vous venez de passer une heure en compagnie de Christian sur WRCF à l'écoute de Bluegrass Rules, votre émission entièrement consacrée à la musique bluegrass. À l'instant, I Take Virginia par Mike Mitchell, troisième et dernier extrait de notre album découverte de la semaine, Love Songs, Torch and Bluegrass. Je vous retrouve la semaine prochaine pour l'émission 42 de la saison 2025-2026 de Bluegrass Rules sur WRCF. Bye bye.

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Bonjour, bonjour et bienvenue. Où ça? Ben sur Soleil FM 96.3. Avec qui? Avec Jack in the Box, avec Bibi. Voilà, alors j'espère que tu vas bien. Et si toutefois, c'était pas le cas, nous sommes là pour te donner l'envie d'avoir envie d'écouter pendant 1h30 de la musique country, du rock and roll et bien d'autres styles de cette musique qui nous vient du pays d'où? De l'oncle Sam. Voilà. En intro, je te propose George Thorogood qui sera au Bataclan à Paris le vendredi 26 juin. À ne pas manquer, on écoute Bad to the Bone.

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1: Bon, et là, on va commencer la partie country avec Marty Stewart, Lost in the Desert, suivi de The Mavericks, For the Ages.
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Et la place au Honky Tonk avec Ray Chris, Country Music Soundtrack, suivi d'Alan Jackson, Where I Come From, d'où je viens.

Et je terminerai ma playlist avec Ryan Christ, Modern Outlaw Country, suivi de Mike Flynn Band, Rock'n'Roll Stew.

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1: Voilà les petits bisons, on va passer au voyage de Jack in the Box. Eh oui, amigo, es-tu tenté par un voyage en train aux USA, allant d'est en ouest, dans des paysages à couper le souffle? Oui, alors je te propose de monter à bord du California Zephyr pour un voyage d'exception qui te fera revivre l'histoire de l'ouest, celle qui a forgé l'Amérique. Lorsque l'on traverse le Nevada, l'Utah et le Colorado, quand on attaque l'ascension des Rocheuses, quand on aperçoit la Sierra Nevada sous la neige en arrivant à San Francisco, on pense forcément aux ouvriers qui ont travaillé dans des conditions extrêmes, aux voyageurs qui subirent souvent les attaques des gangs, comme celui de Jesse James. Tu revivras toutes ces sensations à bord du California Zephyr, ce train qui part tous les jours de Chicago vers San Francisco. Bon, ceci étant dit, le billet d'avion Paris-Chicago, tu en auras pour 261$, pas cher. Alors pas d'hésitation. Bienvenue à Chicago, qui aujourd'hui a presque fait oublier sa mauvaise réputation héritée de la période agitée des années 30, avec le nom moins célèbre, Al Capone. Chicago est désormais une ville agréable et très vivante, avec de larges avenues bordées d'espaces verts. Les habitants l'appellent Windy City, eh ben oui, parce qu'il y a beaucoup de vent, dans la région des Grands Lacs. Voilà, ceci dit, embarque pour un majestueux périple à bord du California Zephyr qui te mènera à San Francisco et d'après les critiques, un des plus beaux voyages en train en Amérique du Nord. Tandis que l'on grimpe au cœur des Rocheuses et plus loin à l'ouest dans la Sierra Nevada couverte de neige, il est difficile de ne pas être de cet avis. Traversez les vastes plaines du Nebraska jusqu'à Denver. Émerveillez-vous devant les paysages grandioses des Rocheuses pour poursuivre vers Salt Lake City, Reno et Sacramento. Le périple se termine à Emmerville, à deux pas de San Francisco. Et puis, les yeux remplis de souvenirs inoubliables, tu retourneras chez toi, home sweet home, comme ils disent. Voilà, amigo, et bon voyage.
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1: Et la minute rock'n'roll, la voilà à l'arrivée, avec qui? Avec George Thorogood. Comme je le disais en intro, qui sera au Bataclan à Paris le vendredi 26 juin, à ne pas rater. Alors on commence avec Who Do You Love, suivi de Dear Jammer, et pour terminer, Cops and Robbers. Et là, tu y vas, tu montes la sono, tu n'hésites pas.

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1: Le voilà, il arrive, amigo, le John Merry.
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4: Howdy Jack, howdy Marcelito, howdy les country boys, les country girls. J'espère que vous allez tous bien. Et on va attaquer par le dernier album d'Aaron Weston. Et le titre qu'on écoute, c'est Give My Country Back.

Allez, on se fait plaisir, on écoute Ed Earl et le titre qu'on écoute c'est Honky Tonk Dee Gray.

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1: Un groupe qui nous fait plaisir et qui monte dans les charts, c'est Midland. Et le titre qu'on écoute, c'est Out of Sight.

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3: Que des nouveautés pour vous. On écoute Paul Cotton. Et le titre qu'on écoute, c'est Blue Denim and Black Gold.

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1: Une voix féminine maintenant pour faire plaisir à notre ami Bachman. On écoute China G et le titre qu'on écoute c'est 17.

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1: Allez, du bon, on quittons encore les country boys, les country girls. On va écouter Will Bannister. Et le titre qu'on écoute, c'est Honky Tonk Talking.

Et voilà, c'est fini pour ma part. Les Country Boys, les Country Girls, je repasse la main à notre ami Jack. Et je vous dis à la semaine prochaine. So long, Jack. So long, Marcelito. So long, les Country Boys, les Country Girls.

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1: Bonjour, comment allez-vous? Bien, je l'espère. Si vous avez une petite baisse de forme, il suffit d'écouter de la country music pour remettre le moral au beau fixe. Voici pour vous l'émission de Bill Green. Chaque semaine, Bill, en direct du Texas, nous propose son émission, CD Tex Radio Show. Nous lui laissons le micro.

0: That's a good way to wrap up the show. Danny Stegall, Wayfaring Stranger. Well, until next time, y'all be sure to keep it tuned right here for more great music, because you're going to hear a lot more great music right here. Anyway, until next time, I'm Bill Green, saying adios, boys and girls, and livestock.
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Bonjour, c'est Marion de Radio Arc-en-Ciel Strasbourg qui vous propose encore autre chose sur WRCF Country avec un instant, un tour en 2007 avec M. Razzy Bailey qui vient nous interpréter Best to You in Texas. C'est quelqu'un qui venait de Five Point dans l'Alabama et malheureusement il a quitté en 2020. Il avait 82 ans et il avait fait pas mal d'autres métiers avant de chanter. Il était routier, courtier en assurance, représentant meuble, désosseur et pas mal de choses comme ça. Ce titre est bien sympa. Weston Rip, celui, c'est le Texas. Et pour la Saint-Valentin, un titre qui irait bien, Be My Lover.

Chris Isaak vient nous interpréter Can't Help Falling in Love de son album Beyond the Sound, un titre qui est chanté par Elvis Presley en 1961 et inspiré par la chanson française Plaisir d'amour. Sleep at the Wheel, ça fait plus de 50 ans qu'ils sont au Texas et ils ont sorti en 2025 High, Riding High in Texas, un excellent album dont je vous propose un petit titre, There's Still a Lot of Love in San Antonio.

Tony Booth vient nous interpréter Don't Let True Love Slip Away. C'est toujours une histoire d'amour de son album When a Man Loves a Woman. Un album sorti par le groupe Heart of Texas en 2012. Et en 2012, Tony Hooker avait aussi un autre album, Texas Honky Tonk Favorites, qu'il a sorti lui au mois d'octobre 2012. C'était son troisième album. Et c'est un album qui a été produit par Jim Justin Trevino. Il va nous interpréter Faded Love.

Al Ketchum, qu'on a eu la chance de voir à Craponne-sur-Arzon en 1999. Il était né en 53 à Greenwich, dans New York, et il est décédé en 2020 à Fisher, au Texas. Il avait 67 ans et il avait arrêté l'année précédente puisqu'il avait la maladie d'Alzheimer. Every Little World, c'est le titre de l'album dont on vient d'écouter Fall in Love Again, un de ses grands succès. The Western Swing Authority a sorti en 2024 un album 12 to 6, et il disait en tant que projet de passage à l'âge adulte. Et c'est Stacy Legus qui fait partie de ce groupe qui va nous interpréter Full Moon of Love.

Mitch Legel vient de nous interpréter ce petit honky tonk, I Don't Drink Anymore, de son album G-Town. Si quelqu'un qui est fidèle à ce honky tonk rythmé. Et Barbara Mandrell, on revient en 1984. Clean Cut, c'est le titre de l'album. Elle a été élue à la Guadeloupe Prix en 72 et dans les années 70-80, c'était une des chanteuses les plus cotées, qui a eu beaucoup de number one et a été introduisée à la Country Music Hall of Fame en 2009. Là, je vous propose un titre de cet album, donc de 84, Happy Birthday, Dear Heartache.

Slate Leaves Texas Love Songs, un petit single qu'il a sorti en 2026 de sa composition et il a fêté ses 62 ans le 9 juin, puisqu'il est en 1964 et il ne vient pas du Texas, il vient du Maine, mais depuis, il vit à Austin depuis 1992 et Dwight Yoakam avait sorti un Greatest Hits en 1999 dont je vous propose un petit titre, Crazy Little Thing Called Love. C'est un titre composé par Freddie Mercury.

Un petit morceau de Tex-Mex, Stéphanie Urbina Jones, The River of Love, de son album Manual's Destiny. Un peu une histoire familiale, elle appelle son style de musique du honky-tonk mariachi. Et Hida Miles, c'est une spécialiste des chevaux, elle vient de Californie. On a eu de la chance de voir à Nancy il y a pas mal d'années déjà. Elle va nous interpréter un extrait de son album Highway and Honky-Tonks, True Love.

David Ball, What Do You Want With This Love, un extrait de son album Thinking Problem. C'est l'album qui avait bien bien marché en 1994. Mais en 2026, Love Finds A Way, c'est le Texan Eggman Road qui va nous interpréter When Two Worlds Collide.

0: Et Charlie McLean, c'était notre avant-dernier titre. Elle est née à Memphis, dans le Tennessee. Son vrai nom, c'est Charlotte Denise, en fin de compte. C'est Marion de Radio Arc-en-Ciel Strasbourg qui s'a proposé son country show qui passe sur WRCF Country. Et on a encore un dernier petit titre à passer. Je vous propose d'écouter Ciara Ferrell qui va nous interpréter Why Haven't You Loved Me de son album Trail of Flowers. Bye bye, bonne semaine, bonne écoute et merci d'écouter WRCF Country.
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3: Hello, les passionnés de country music. Aujourd'hui dans la rubrique Autour d'un album, nous allons à la rencontre

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1: Rachel Brooke, originaire du Michigan, est une Américaine, artiste de country music. Depuis 2008, elle a sorti 5 albums studio, 2 albums en collaboration avec Lonesome Wyatt du groupe Those Poor Bastards, plusieurs EP et d'autres projets parallèles. Elle est considérée comme une figure majeure du mouvement country underground du début du XXIe siècle, avec des sonorités ancrées dans la musique country traditionnelle américaine, plutôt que dans la country commerciale moderne de Nashville. Écoutons le titre éponyme de l'album, This One's For You.

Surnommée la reine de la country indépendante, Rachel Brook a remporté un Americopolitan Award et possède un répertoire d'une grande diversité. De la country gothique aux racines underground, en passant par l'avant-garde, sa carrière a exploré de nombreuses facettes. Elle a grandi en chantant et en jouant du bluegrass et de la country dans un groupe familial, avant de se produire dans un groupe punk à ses débuts. Voici la chanson « I Chose It Poorly ».

Si, par le passé, Rachel a souvent exploré les aspects les plus sombres de la vie, notamment sur son album acoustique de 2025, Sings Sad Songs, elle privilégie l'humour sur ce nouvel opus pour faire passer son message, même si une certaine noirceur s'y cache. Connue depuis longtemps sous le surnom de The Rattlesnake, le serpent à sonnette. Pour ses paroles au caractère mordant, mais sur This One's For You, Rachel se métamorphose pour livrer un recueil poignant et direct de missive country classique avec une touche de modernité. Écoutons The Real Pretender.

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1: Par cette approche rétro-moderne, Raquel Brooke explore des thèmes variés, de la nostalgie du foyer à l'état de l'industrie musicale, à travers des récits centrés sur les personnages qui brouillent les frontières entre imagination et réalité. Terminons cette présentation avec la chanson « Bad Habit ».

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1: Bonjour les passionnés de country music. Allons aujourd'hui à la rencontre de Ella Langley.
2: Hello France, this is Ella Langley and I'm happy to spend some time with the listeners of WRCF Radio. Thank you for listening to my latest album Dandelion, I think you'll like it. See you soon.
1: Après ce bonjour d'Ella, écoutons un de ses derniers succès. She's in Texas, qui lui a permis de devenir l'une des artistes les plus en vue de la musique country et une véritable star, même au-delà du genre.

Ella Langley est devenue une des nouvelles stars montantes de la country music aux États-Unis. Les parents d'Ella sont Jason et Heather Langley. Elizabeth Camille est la deuxième d'une fratrie de quatre. Son frère aîné, Thomas, né en 1991, a presque 8 ans de plus qu'elle. Son frère cadette, Stuart, est né en 2001 et sa sœur cadette, Katie, en 2007. Ayant grandi dans une petite ville près de Montgomery, en Alabama, Ella a été élevée dans la foi et la musique, deux valeurs fondamentales. Très tôt, Ella a chanté dans des églises baptistes locales et lors de jam sessions informelles au sein de sa communauté. Elle aimait s'asseoir avec son grand-père au piano en chantant « Froggy went a-courting ». Après le décès de ce dernier, son père lui acheta une guitare. Elle avait 14 ans. On écoute un extrait de « Froggy went a-courting ».

En 2016, elle a donné sa première performance publique dans son lycée, la Hooper Academy, pour participer au spectacle de talent de l'école et elle a remporté deux championnats d'État avec l'équipe de danse de son lycée. Elle a construit sa carrière et les fans viennent écouter ses chansons sur les réseaux sociaux grâce à une série de singles. Ses chansons If You Have To 2021, Damn You 2022 et Country Boy's Dream Girl 2022 ont alimenté sa popularité. Écoutons If You Have To.

2023. Ella sort un 8 titres chez Columbia Records, Sony Music Nashville, Excuse the Mess. Ce projet comprend 8 chansons originales qui témoignent de son talent unique. Écoutons Country Boy's Dream Girl.

0: Son premier album, Hungover, est sorti le 2 août 2024. Il comprend son hit numéro 1, You Look Like You Love Me, avec Riley Green. Incroyablement entraînant, mais présentant des choix stylistiques inhabituels et à l'ancienne, comme le chant parlé.
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la chanson « Closest to Heaven » de l'album « Hangover » est particulièrement émouvante. Elle l'a écrit pour ses grands-parents, et il a été inspiré par leur histoire d'amour.

La musique d'Ella Langley est aussi percutante qu'un whisky d'Alabama onctueux. Ses textes country authentiques et ses refrains entraînants s'écoutent sans effort, tandis que ses moments rock'n'roll énergiques pourraient bien vous emporter. Elle a fait ses débuts au Grand Ole Opry, et Spotify l'a désignée comme l'une des artistes country à suivre en 2023. Elle a continué à dominer la scène musicale avec des tubes comme « Warren for the Wind ».

2022. Et là, l'anglais rejoint Randy Houser en première partie de la tournée. Et le 28 octobre, elle sort le single promotionnel Country Boys Dream Girl.

19 mai 2023, elle publie son premier EP nommé Excuse the Mess. On écoute en acoustique le titre Don't We All.

De 2023 à 2024, elle a fait la première partie des artistes John Pardi et Riley Green. 2 août 2024. Le premier album studio complet de Ella Langley Hungover est sorti. Il a fait ses débuts à la 77th place de Billboard 2.0 et à la 11th place de Billboard Top Country Albums. Voici la chanson People Change et ensuite Closest to Heaven.

Le 27 janvier 2026, Ella Langley a officiellement annoncé son deuxième album, Dents de Lion, sorti le 10 avril 2026. Le morceau titre de l'album, Be Her et Loving Life Again, ont été publiés en promotion pour l'album.

0: La grande gagnante des 61e ACM Awards 2026 a été Ella Langley. Elle reçoit Female Artist of the Year, Song of the Year, Single of the Year, Artist, Songwriter of the Year, Music Event of the Year avec Riley Green.
1: Last one.

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1: Aujourd'hui, beaucoup de médias américains présentent Ella Langley comme la nouvelle grande rebelle country, une artiste plus brute et émotionnelle, moins fabriquée que certaines stars pop country. Pour terminer cette émission, écoutons de l'album Dandelion la chanson « It wasn't God who made Honky ».

0: Hello Marie-Jo, ça va ?
1: Parfaitement.
0: Je te propose aujourd'hui de nous retrouver en plein champ avec...
1: des tracteurs.
0: Et le top 10...
1: des country songs sur ce thème. C'est amusant, non ?
0: Tout à fait.
1: Quel artiste de country music ne possède pas son ranch et son tracteur ? Ils sont rares. Presque tous pratiquent la vie de fermier et d'artiste. Pour vous, quelques chansons liées à cette double activité.
0: Et de plus, quelques-uns font du rodéo. Par exemple, Paul Bogart.
1: Christina Ricci.
0: Christina Ricci. Pour ne citer que ces deux. Nous commençons par...
1: Jason Meadows.
0: Avec la chanson...
1: Farm Girl.
0: Quelques mots de Jason.
1: Comment savez-vous que son amour est vrai ? Un signe infaillible, c'est quand la fille flash sur votre tracteur. Tracteur et cheval, deux éléments pour convaincre votre petite amie.
0: Eh oui, hélas, j'ai pas eu ces deux éléments, mais bon, ça fait rien, on peut s'en passer.

0: On continue avec
1: Lone Star.
0: Et la chanson
1: John Doe on a John Deere.
0: Voici quelques paroles de la chanson.
1: Elle a dit qu'il devait y avoir autre chose dans la vie. Je ne veux pas être la femme d'un fermier. Je ne veux pas d'un John Doe sur un John Deere.
0: C'est marrant.

0: Voici le troisième artiste.
1: Van Zandt.
0: Et la chanson.
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0: Faites une liste de choses qui vous rendent nostalgique à la maison. Vous êtes sûr de trouver maman, papa, grand-mère. Maintenant, oubliez-les tous. Ce qui reste.
1: Votre tracteur.
0: Votre tracteur.

0: On continue avec
1: Joe Diffie
0: et la chanson
1: John Deere Green.
0: Il nous dit:
1: il n'y a pas de meilleure façon d'exprimer votre amour qu'en l'écrivant de la couleur durable de votre marque de tracteur préférée. Mais vous le saviez déjà.
0: Quelques paroles de la chanson.
1: Et toute la ville a dit que le garçon aurait dû utiliser du rouge, mais ça a l'air bien pour Charlène dans John Deere Green.

0: Voici un artiste que nous avons rencontré à Craponne. Il s'agit de
1: Craig Morgan,
0: qui interprète la chanson.
1: 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John Deere n'est pas la seule marque de tracteurs. Craig Morgan cite International Harvester. On peut vivre sans un John Deere.
0: Bien sûr, on peut s'en passer.

0: On continue avec une chanteuse, il s'agit de
1: Liana Rose,
0: qui interprète
1: I Want My Tractor Back. L'amour du tracteur n'est pas uniquement une affaire masculine. Liana Rose le prouve avec cette chanson optimiste d'une femme qui prend la plus chère possession de son ex-mari, son tracteur.
0: C'est un scandale. Quelques paroles de la chanson?
1: Tu peux prendre les poulets, tu peux prendre le gros chat, tu peux prendre le chien, je veux récupérer mon tracteur.
0: C'est incroyable.

0: On continue avec
1: Rodney Atkins
0: et la chanson
1: Friends with Tractors. Il vaut mieux avoir une terre et un tracteur que les lumières vives d'Hollywood, nous dit-il.

0: Place maintenant à Kenny Chastney avec...
1: She thinks my tractor's sexy. Obtenir un John Deere, comme l'affirme Kenny Chesney, les femmes aiment un homme qui sait labourer.
0: Quelques paroles de la chanson.
1: Elle aime la façon dont ça se passe pendant que nous sommes dans les champs. Elle est même un peu folle du bronzage de mon fermier.
0: Ah, les femmes!

0: On poursuit avec
1: Rodney Atkins
0: et la chanson
1: A Man on a Tractor. Atkins prouve que les tracteurs sont, entre autres choses, un remède sûr pour traverser une crise de la quarantaine.
0: Parole de la chanson.
1: Oh, ce que je ne donnerais pas si je pouvais juste vivre comme un homme sur un tracteur avec un chien dans un champ. C'est une image bucolique.
0: Tout à fait.
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0: Et on termine cette série, ce top 10 avec
1: Jason Aldean
0: et la chanson
1: Big Green Tractor.
0: Quelques mots de Jason.
1: Le moyen le plus sûr pour prendre le cœur d'une femme est à travers la machinerie agricole. Comme il nous le dit, la prochaine fois que vous voulez impressionner la jambe féminine, demandez-lui si elle aimerait voir votre tracteur. Étonnamment efficace.
0: J'ai compris la leçon, je vais acheter un tracteur.
1: C'est pas gagné.
0: C'est pas gagné.
1: Oui, mais toi, tu ne chantes pas.
0: Nous espérons que vous avez passé un bon moment avec ces artistes. Rendez-vous prochainement pour un autre top 10.
1: Sur un autre thème.
0: Tout à fait.

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1: 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Philippe Caudiflep est un sudiste. Il habite Carcassonne. Passionné de musique et plus particulièrement de country music, Flep a longtemps produit une émission intitulée Only Country. WRCF partenaire a diffusé cette émission sur de nombreuses années, puis Flep a mis fin à son activité d'animateur radio. Nous ne pouvions oublier tout ce travail lié à la production d'Only Country. Pour le plaisir et le souvenir, voici quelques émissions. Merci Flep pour ta passion que tu as partagée avec générosité.
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7: Et aujourd'hui, dans cet Only Country, c'est de la bonne que je vous propose, de la bonne musique en effet en vente libre, donc n'hésitez pas à la consommer sans modération. C'est le nouvel album de Dierks Bentley, Gravel and Gold. Let's go!
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Ain't All Bad, et auparavant c'était On The Right Places. C'est du lourd, comme je vous le disais en introduction, le tout nouvel album de monsieur Dierks Bentley intitulé Gravel and Gold, né en 75 à Phoenix, Arizona. C'est à l'âge de 19 ans qu'il se rend à Nashville, où il se fera remarquer par le label Capitol, qui ne s'y trompe pas et qui va le signer pour un premier album concluant, puisqu'un album qui deviendra disque de platine. Eh oui! Allez, on enchaîne, on parle de platine, là on va parler d'or tout de suite avec ce nouveau titre intitulé Gold.

belle voix d'Ashley McBride sur ce superbe titre. On écoute, si vous nous rejoignez un instant, le nouvel album de Dierks Bentley, Gravel and Gold. Parmi tous ces albums, eh bien, il faut savoir que c'est un fan de bluegrass et il nous a gratifié en 2010 d'un très bel album de bluegrass, Up on the Ridge. Donc si vous aimez ce style-là, n'hésitez pas, vous devriez vous régaler. Là, ce n'est pas bien sûr du honky-tonk, du bluegrass ou du western swing, c'est la bonne country moderne. From Nashville. Et il faut savoir qu'au fil de ses albums et de l'avancement de sa carrière, des artistes comme aujourd'hui, actuellement Ashley McBride, eh bien, se sont joints à lui sur ses créations, comme Cassie Musgraves, une personne qui a 6 Grammy Awards, voyez-vous, à son palmarès. Cassie Musgraves, qu'on avait eu l'occasion de voir à Craponne, mais aussi à Saint-Agrève, rendez-vous compte. Tout de suite, eh bien, je vous propose un nouveau titre, Heartbreak Drinking Tour, Monsieur Dierks Bentley dans Only Country.

Sunset in Colorado, Dirks Bentley, extrait de son nouvel album Gravel and Gold. Alors, je vous parlais de Kacey Musgraves qui s'est jointe à lui sur l'album Riser en 2014. Maren Morris s'est jointe à lui sur l'album Black en 2016. Maren Morris, là aussi qu'on avait eu l'occasion de voir en France. Et c'est vrai que ça nous rappelle de très très bons souvenirs. Dirks Bentley, nommé à 13 reprises aux Grammy Awards. 13 reprises, rien que ça. Et quand on pense qu'on a eu l'immense plaisir de le voir sur la scène de Craponne-sur-Arzon et de partager une fondue avec lui backstage, eh bien oui, ça reste de très bons souvenirs. Allez, on se quitte avec Roland. Bye bye, à la semaine prochaine.